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4: Pourquoi les Égyptiens momifiaient-ils leurs morts ? Pourquoi les Égyptiens ont-ils mis au point un cérémonial et des techniques aussi complexes ? Pourquoi ne pas enterrer leurs morts ou les brûler ? Parce qu'ils croyaient à la réincarnation. D'accord, mais pourquoi pratiquer la momification avec potions, bandelettes et services religieux ? Il leur suffisait de laisser les défunts en l'état et d'attendre sans souci qu'ils se réincarnent. Les Égyptiens décomposaient le corps humain en quatre éléments distincts. L'enveloppe charnelle, l'âme, l'ombre, la personnalité de l'individu. Les croyances religieuses indiquaient qu'après le décès, ces quatre éléments partaient dans des directions différentes. Pour une bonne réincarnation, il fallait qu'ils restent rassemblés. Aussi, les Égyptiens pensaient que l'enveloppe charnelle intacte empêchait les trois autres éléments, l'âme, l'ombre et la personnalité, de partir dans une mauvaise direction. Pour imager, comme l'aluminium conserve la saveur du poisson cuit au four en papillote. Si la famille du défunt n'était pas assez riche pour le momifier, ou si l'embaumement n'avait pas été effectué selon les règles, les survivants craignaient non pas que le défunt ressuscite, mais qu'il subisse une mauvaise réincarnation. Par exemple, qu'il se réincarne sans ombre. La crainte était fondée. Mal enveloppé, l'ombre pouvait partir dans une direction opposée à celle des trois autres éléments. Le défunt serait revenu à la vie sans que son ombre ne suive.
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5: Pourquoi le zèbre est doté de rayures ? La mouche tsetse véhicule la maladie du sommeil. Oui, et alors ? Quel rapport avec les rayures ? Les yeux à facettes de l'insecte perçoivent très mal les formes géométriques, en particulier les rayures. Par conséquent, la mouche tsetse ne repère que très difficilement le zèbre, l'épargnant de sa piqûre.

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0: Des véhicules anciens, des concerts, de la musique et une rando gourmande comté et encore plein de surprises et surtout de rencontres. C'est le programme de la fête de Quénécan. Ça se passe à Sainte-Brigitte. On est dans le nord du département du Morbihan et c'est une fête qui vous est proposée sur 2 jours, les 29 et 30 août 2026. C'est donc dans quelques jours. Et pour en parler, pour vous présenter le programme, on a la chance d'avoir du beau monde en studio. Bonjour à tous les quatre.
2: Bonjour.
0: Alors, on a déjà le président et le trésorier de l'association des sangliers de Quénécan, Peter Commander et Christian Lasserre. Bonjour.
3: Bonjour.
0: À vos côtés, Catherine Andreau, c'est vous qui mettez en scène...
4: Le samedi, oui.
0: Le samedi, en partenariat avec une autre association, l'association des cartes blanches de Sainte-Brigitte, représentée par Anne Leborgne-David.
5: Oui, c'est ça.
0: Alors, on va discuter un petit peu de tout ça, mais peut-être un petit rappel, l'essence de cette fête de Quénécan, l'esprit de cette fête, qu'est-ce que c'est ?
6: Bah, ça a démarré, l'association de sangliers et Quénécan, c'est une association de sport et nature. Donc, pendant une trentaine d'années, on a fait des trails, des semi-marathons, tout ça, dans la forêt de Quénécan. Et avec le Covid, ça a changé tous. Déjà, manque de participation et on a opté pour faire un rando à la place de course à pied. Et ça a fonctionné très bien. Et on a fait ça en partenariat avec la carte blanche.
0: Alors, rando, mais une rando, ça peut rester parfois assez, assez sportive. Comment vous vous êtes posé la question ? Est-ce que vous vous êtes dit, on va faire plusieurs types de rando ? Est-ce que l'idée, c'est de faire quand même grosse rando ?
6: Le problème qui se présente avec le Covid, c'était qu'on ne pouvait pas faire de course à pied, ils ne pouvaient pas aller ensemble. Donc on a dit, mais un rando, on peut partir un par un. Et, donc ça a démarré comme ça, et c'était un rando gourmand en plus, et nocturne. Donc ça veut dire, la dernière étape dans la forêt, c'est dans le noir. Et c'est vraiment magnifique. Mais... cette année, on ne peut pas faire ça parce qu'il y a une interdiction de faire des événements dans et autour des forêts à cause des canicules.
0: Alors justement, vous avez dû adapter aussi par rapport à ces événements, par rapport à ces risques.
6: Ça, c'est plutôt le samedi. Donc, heureusement, Stéphane de Pontavis, il a nous proposé d'utiliser le site de Forges. Pour notre événement. Donc, on a adapté un rando nocturne à une balade nocturne comptée.
0: Et voilà, c'est balade nocturne comptée et ça se passe aux Forges des Salles. Alors, les personnes qui connaissent déjà ce territoire connaissent déjà forcément bien, ou en tout cas de réputation, les Forges des Salles et ce que ça représente pour le territoire. Qui est-ce qui, autour de la table, pourrait nous expliquer ce que sont ces Forges ?
5: Les Forges des Salles, oui, elles ont effectivement marqué toute l'histoire, notamment l'histoire économique, mais aussi l'histoire sociale de notre commune de Sainte-Brigitte, puisqu'elles sont à la fois sur les Côtes d'Armor, Perrette, et puis donc le Morbihan avec Sainte-Brigitte. Et elles ont fermé il y a déjà un certain nombre d'années, mais on a quand même la chance d'avoir encore cette trace patrimoniale du village sidérurgique qui est en parfait état et qui permet donc d'avoir des visites et de la population qui circule sur la commune grâce aux visites des Forges des Salles. Oui, mais elles ont beaucoup marqué la forêt, puisque la forêt a été exploitée à la fois pour son minerai de fer, à la fois pour le bois, pour le charbon de bois, et donc beaucoup de bûcherons, de charbonniers, etc. habitaient dans la forêt.
0: Donc c'est une balade au cœur de ces forges qui sera proposée le samedi 29 août avec un départ à 19h. Tout le monde va se donner rendez-vous sur le parking et puis ça va se poursuivre comme ça avec les différentes étapes, avec des surprises également. Alors on peut le dire tout de suite, l'idée c'est quand même de pouvoir s'inscrire, il faut réserver.
6: Oui, oui, c'est sur inscription, c'est plutôt pour le repas mais aussi pour Catherine qui gère le groupe de théâtre.
0: Alors justement, Catherine, on parle d'une balade comptée. Vous, venait avec la petite voix du sémaphore.
5: Oui,
0: c'est bien ça.
5: C'est ça.
0: Donc, il est le nom d'une compagnie.
5: C'est une association, oui, finalement c'est une compagnie, mais elle ne porte pas ce nom-là. C'est Association La Petite Voix du Sémaphore, et qui vient en fait du professionnel et qui maintenant se tourne vers les amateurs également. Voilà, donc en fait, j'essaie de créer des événements où amateurs et professionnels se mêlent. Et donc, là, pour cette fois-ci, j'avais dans ma besace, tout était prêt pour des contes qui sont quand même plutôt tournés vers la forêt, mais in situ. Et donc, voilà, il y a un petit travail de reproposer les choses légèrement différemment et de s'adapter au fait que ça va être présenté aux forges.
0: Et alors, vous avez réussi à vous en sortir ?
5: Je réussis, je suis encore beaucoup sur le terrain, c'est en cours. L'équipe qui est composée d'une douzaine de personnes, ils ne sont pas tous encore revenus et de vacances ou d'autres projets. Donc tout le monde arrive demain. Et donc à partir de demain, on va pouvoir réajuster les choses, aller sur le site, valider les points que moi j'ai pensé être des points corrects pour pouvoir jouer nos contes. On est dans le conte, on est un peu dans le théâtre, hein, je suis à la limite des deux. Et on est sur des histoires bretonnes, mais pas que. Donc on fait un petit peu le tour de la planète, l'air de rien, tranquillement. Il y a même une petite allusion à Shakespeare à un moment donné. Et puis, une fois que le repas se sera déroulé, aux alentours de 22h15, 22h30, donc il faudra être patient et avoir envie de nocturne, il y aura une petite surprise pour terminer l'événement du samedi.
0: Alors évidemment, c'est une surprise, on ne va pas pouvoir en dire plus pour l'instant. Il faut absolument être présent ce samedi 29 août à Sainte-Brigitte pour la fête de Kénécan. Alors, on parlait d'une équipe d'une douzaine de personnes qui va devoir s'adapter au changement de site. Est-ce que ce sont aussi des personnes qui sont peut-être plutôt habituées à être alors soit sur scène ou en tout cas dans un lieu défini avec un public assis sur une sorte de scène ?
5: Déjà moi je vais jouer un petit peu, alors je suis plutôt, j'aime bien les performances, donc j'ai une certaine habitude de m'adapter très vite, ça c'est pour moi, mais j'ai pas un très gros rôle. Je vais être surtout une guide sur le site pour pouvoir un petit peu guider ces itinérants. Trois comédiens et une danseuse qui sont des personnes que je connais depuis très longtemps et qui connaissent mon théâtre. Donc ils savent qu'il y a toujours des surprises et qu'il faut s'adapter. Donc une fois de plus, ils vont s'adapter.
0: Alors justement, les surprises, quand on joue plutôt comme ça, sous le format, on va dire, balade contée, les imprévus, qu'est-ce que ça peut être ?
5: En général, ça décuple. En principe, ça décuple notre énergie et notre volonté de je dirais pas de vaincre, parce que c'est pas une bataille, mais ça nous donne un petit truc, un peu d'adrénaline en plus, et la plupart du temps, c'est plutôt heureux. Voilà.
0: Et est-ce que le public arrive aussi à être dans la même écoute que lors d'un spectacle un peu plus classique ?
5: On verra. Pour le coup, on a déjà fait cette expérience tous ensemble ici, il y a 2 ans. J'avais déjà été invitée à cette époque par les Cartes Blanches et les Sangliers. Et ça s'était très bien passé. C'était le même modus opératoire. C'était une randonnée, puisqu'il y avait quand même 13-14 kilomètres. Et les gens s'arrêtaient ponctuellement pour écouter les choses. Donc finalement, ça ne change pas grand-chose pour nous, quoi. Et donc, moi, j'avais juste 2 petites choses. La première, c'est toujours bien de souligner, parce que quand on parle de conte et légende, on est en Bretagne, donc les gens ici sont amateurs, mais ailleurs en France, des fois, conte et légende, on pense enfant. Donc cet événement conte et légende, il est destiné à tous, petits et grands. Voilà, d'une première chose. Et deuxième chose, je souhaite mettre à l'honneur les comédiens professionnels. C'est pas pour faire de la différence avec les amateurs, c'est juste que c'est leur métier et qu'ils ont besoin d'être soutenus, la culture a besoin d'être soutenue en ce moment et de plus en plus. Donc je voudrais citer, mais vous le retrouverez sur le flyer, Jean-Marc Druet, Emmanuel Draonnet, Élise Dupré, évidemment Amalia Modica de sa couleur préférée, et Mariama Imatra, Des rires dans la cuisine.
0: Et Catherine Andro, est-ce qu'on peut avoir peut-être quelques petites idées, des personnages, peut-être de l'imaginaire que l'on va croiser dans vos voix.
2: On va parler d'une certaine danseuse de Guémenée, on va parler de dragons, on va parler des lavandières de nuit, on va parler du renard. C'est une petite allusion, l'air de rien, à la famille Dupont-Avis de la Renardière. Donc, du coup, voilà, on va pouvoir juste faire une petite allusion comme ça, poétique. Voilà, on est aussi dans une histoire de loutre, je crois, avec Amalia Modica. En fait, c'est aussi un projet que j'ai voulu fédérateur, c'est-à-dire que je fais appel à De Sa Couleur Préférée, qui est une association de Sylphiac, avec la présence d'Amalia, que je remercie, Amalia Modica. Et puis, Des Rires dans la Cuisine, qui est une association de Lorient, où la danseuse Maria Maimatra va nous préparer quelque chose. Voilà, j'en dis pas plus.
0: Anne Lebrun-David, toi qui es présidente de l'association des Cartes Blanches de Sainte-Brigitte, partenaire avec l'association des Sangliers de Kénécan pour cette fête de Kénécan, et justement, notamment autour de cette balade comtée, comment ça s'est fait, ce lien, ces choix, et puis ce contact avec Catherine?
5: Alors, déjà l'articulation avec les sangliers pour cette fête de Kénécan, elle date depuis l'après-Covid, et où donc les sangliers sont sur l'aspect sport-nature et les cartes blanches apportaient un aspect culturel, et on s'est dit que c'était intéressant d'associer les deux. Et puis, avec Catherine, en fait, on se connaît depuis 2018, où j'avais participé à une autre performance, un autre projet qu'elle avait mis en place sur Cléguérec dans le cadre de l'anniversaire de la fin de la Première Guerre mondiale, et où il y avait eu une lecture de lettres de Poilu à laquelle j'avais participé. Et puis, nous sommes restés amis, et dans cette idée d'apporter un côté culturel toujours en lien avec la forêt pour cette fête de Kénécan et cette rando nocturne, on a eu l'Amazonie, par exemple, l'année dernière, avec des photos, on a eu de la peinture, des expos peintures avec des peintres qui s'étaient inspirés de la forêt ou qui avaient pu peindre sur la forêt de Kénécan, qui habitaient en forêt de Kénécan, etc. Voilà, différentes thématiques. Et donc, je me suis dit, pourquoi pas le conte, le théâtre, c'est encore une autre manière de parler de la forêt, de notre forêt ou d'autres forêts, d'autres univers. Et voilà, donc Catherine avait généreusement accepté il y a 2 ans. Ça s'était extrêmement bien passé, ça avait beaucoup plu au public. Donc on s'est dit, on relance l'expérience avec, évidemment, d'autres sujets, toujours autour de la forêt, mais avec d'autres univers. Et en plus, cette année, donc voilà, cette variable qui s'est ajustée sur le lieu en raison de la sécheresse, de la canicule et de l'interdiction préfectorale que l'on comprend tout à fait. Et on remercie donc encore une fois Stéphane Dupont-Avis de s'être adapté aussi pour nous permettre de présenter ce spectacle. Voilà.
0: Et Catherine, on suppose aussi que ce spectacle, cette balade nocturne gourmande et contée, elle va peut-être aussi lancer en quelque sorte la saison de l'association, la petite voie du sémaphore. Comment ça va se poursuivre? Alors, quels sont les grands projets pour l'association?
2: Déjà tout de suite, enfin le plus rapidement possible, ça sera janvier 2027, où je vais reprendre certains des contes qui vont être exposés samedi. Je vais en reprendre certains et je serai accompagnée par mon ami et compositeur Baptiste Boiron, qui s'est illustré vendredi soir à Malguenac. Voilà, et donc on reproposera quelque chose. Alors là, ça sera vraiment du style veiller au coin du feu. Enfin, il n'y aura pas de feu, mais dans l'idée, à la médiathèque de Cléguérec en janvier. Donc ça, c'est prévu. Donc il va falloir retravailler encore d'une autre façon les contes, puisqu'il n'y aura qu'une seule conteuse et un compositeur. Et en fait, le 2027 est une grande année pour moi de préparation d'un gros projet qui s'appellera Karma et qui sera produit en 2028, je l'espère, qui est un triptyque et où je reprendrai en partie les lettres de 14-18 qui avaient été lues par un couple, dont un officier et non pas un poilu. C'est une grande aventure et j'espère pouvoir revenir vous en parler. Et ça va me prendre vraiment toute l'année pour, parce que c'est de l'écriture, c'est moi qui écris. Donc je suis dans le deuxième volet, donc il me reste un volet à écrire.
0: Anne-Catherine, alors là, on a déjà un bon aperçu de tout ce qui va se passer samedi 29 août pour cette balade spéciale pour la fête de Kénécourt. Je me tourne maintenant vers Peter, vers Christian. Vous êtes respectivement, on le disait, président et trésorier de l'Association des sangliers de Kénécourt, donc qui est à l'initiative de cette grande fête les 29 et 30 août 2026. Alors, on a parlé du samedi, de ces surprises, de tout ce qu'on va pouvoir y faire, mais surtout dimanche, il y a aussi encore une grande journée.
6: Exact. On a démarré ça, c'est la troisième édition. Donc on a démarré ça il y a 2 ans et c'était un succès. Donc on a dit, mais une bonne formule, on va continuer avec ça. Donc c'est le dimanche après le rando. C'est à partir de 11h. À Saint-Brigitte. Et l'idée était plutôt l'idée de Kiki, qui est un grand amateur des anciens véhicules.
0: Alors justement, alors c'est vrai que je présente Christian, mais moi j'entends souvent plutôt parler de Kiki.
6: Ah oui.
0: Alors, mais c'est bien la même personne qui est avec nous.
3: Je crois que je suis plus connu sous le pseudo Kiki que...
0: Donc c'est ça, pour les personnes qui nous écoutent, ils disent, bah dis donc, ce Christian a la même voix que Kiki, c'est bien la même personne. Et justement, alors, ces voitures, vous-même, vous êtes passionné de véhicules anciens ?
3: Bah oui, mais pas uniquement les véhicules, je suis assez nostalgique de mon époque, je suis né dans les années 50, et je me suis toujours intéressé à ce qui s'est passé 50, 60, 70, et... J'ai toujours été baigné dans les belles voitures parce que mon grand-père et mon père étaient, ils buvaient pas, ils fumaient pas, mais ils mettaient l'argent qu'ils avaient dans des très belles Citroën en général. Et puis j'ai toujours aimé ça, quoi. Et j'aime toujours. Je roule moi-même en Citroën. J'ai une 2 chevaux depuis 20 ans maintenant. Et donc voilà, je sais pas que j'ai eu l'idée comme ça de comme ça marchait plus trop ce qu'on faisait avant avec les sangliers, c'est-à-dire c'était un trail. Et 2 années de suite, on a dû annuler par manque de participants. C'est à ce moment-là que j'ai proposé à Peter et notre équipe de cette idée-là, quoi, de faire un rassemblement de voitures. Ils ont été d'accord. Et puis ben voilà, la première année, il y avait 45 véhicules. L'année dernière, on en avait 57. Et cette année, je suis à peu près à 45 réservations.
0: Donc il y en aura encore, voilà, une bonne cinquantaine normalement de véhicules.
3: Oui, j'espère. Ceci dit, même s'il n'y en avait pas plus, ça fait déjà un beau plateau. Il y a quand même des voitures assez prestigieuses qui sont inscrites. Et je tiens aussi à remercier, je ne pense pas qu'elles soient trop connues, mais je fais partie d'un club de voitures anciennes qui est à Gouarec, qui s'appelle Interesting Car Club, c'est des Anglais. Et sa présidente, Kay, m'a beaucoup, beaucoup aidé. Elle m'a trouvé beaucoup d'inscriptions, quoi. Donc, je l'en remercie si elle écoute la radio, mais j'aurai l'occasion de le dire dimanche aussi sur le terrain, quoi.
0: Alors, justement, c'est ça. On suppose qu'il faut réussir à trouver les bons réseaux, réussir à trouver les propriétaires de ces véhicules anciens qui sont disponibles lors de ce week-end, en l'occurrence ce 30 août 2026, et pour venir, et parfois qui vont peut-être faire beaucoup de kilomètres pour venir jusqu'à Sainte-Brigitte.
3: Il y a la première année, il y en a qui sont venus de très loin, du côté d'Angers, entre autres, un ami à moi, mais qui ne peut pas venir cette année. Il y en a qui étaient venus de Vendée. Donc cette année, dans les inscrits, ça vient beaucoup des Côtes d'Armor, du Finistère, et puis du Morbihan, bien sûr, quoi.
0: Alors, est-ce qu'on peut avoir quelques exemples ? Vous nous avez parlé de Citroën, vous nous avez parlé des 2 chevaux. A priori, quels sont les modèles qu'on va pouvoir découvrir ?
3: Déjà, cette année, j'ai pensé à un petit détail comme ça. Je me suis dit, tiens, on pourrait mettre une marque à l'honneur. Et j'ai pensé à la plus vieille marque française, c'est les automobiles Panhard, si ça dit aux auditeurs quelque chose. Et comme je connaissais déjà 2 personnes qui en avaient une, j'ai vu avec eux pour qu'ils me trouvent d'autres mondes. Et donc c'est la marque Panhard qui sera à l'honneur cette année, avec de la documentation que je fournis pour si les gens veulent lire sur place. il y aura moyen de se documenter. Et bon, pour l'instant, j'en ai 5 ou 6. Oh, j'espère en avoir plus, mais c'est déjà pas mal parce que les modèles d'après-guerre, en tout, il y en a 4. Donc, ce que je voudrais, c'est avoir un exemplaire déjà de tous les modèles, quoi.
0: Donc là, c'est une marque qui, donc on le comprend, a produit des voitures, notamment dans l'après-guerre. Et
3: c'est la plus vieille marque française. Ça veut dire que la première Panhard, elle était de la fin du 19e siècle, les années 90, je ne peux pas vous dire exactement quand. Et au départ, c'était beaucoup des voitures très luxueuses. Et après-guerre, ils se sont mis dans un autre créneau de faire des voitures à la portée de tout le monde, quoi. Mais elles étaient très, très performantes. Elles consommaient presque rien parce qu'elles étaient très légères, malgré leur taille assez imposante. Mais par contre, la marque était un peu en difficulté financière. Et elle a été rachetée en 65, 66, je ne sais plus exactement, par Citroën, mais qui a tout de suite coulé la marque parce que leur dernier modèle, c'était la Panhard 24, leur faisait beaucoup trop de concurrence. Donc, ils ont préféré arrêter. Par contre, ils ont repris beaucoup d'idées de la Panhard 24 pour sortir, pour moderniser la DS dans un premier temps. Et sortir les modèles d'après, la CX, la GS et tout ça. Entre autres, les phares, les 4 phares orientables qu'on a connus sur la deuxième série des DS, ça venait de la Panhard 24.
0: Voilà, donc on pourra découvrir ou redécouvrir.
3: En principe, il y aura une Panhard 24 qui devrait être là.
0: Voilà, ces voitures, et puis peut-être constater l'héritage, notamment chez Citroën, et puis peut-être dans d'autres marques.
3: Voilà.
0: On suppose qu'il y aura peut-être aussi d'autres marques françaises, et peut-être aussi d'autres marques d'ailleurs.
3: Alors, au niveau des marques françaises, j'ai quelques Peugeot, j'ai quelques Renault, voitures de sport aussi, Alpine berlinette, Alpine celle d'après, des voitures sportives françaises, quoi, Simca Rally 2, Renault 11 Turbo, enfin bon. Sinon, il y a beaucoup d'anglaises, parce qu'évidemment, vu que Kay m'a donné un coup de main, et bon, entre autres, il y a de très belles Jaguars, dont une petit peu cabriolet, et puis d'autres, des berlines et tout ça, il y a... Enfin, vous verrez, faut venir, vous verrez.
0: Et alors, le cadre, le règlement, on va dire, pour pouvoir venir présenter son véhicule ancien, il faut que ce soit jusqu'aux années 70
3: Cette année, on a poussé à 2000. Ça veut dire que c'est les véhicules du 20e siècle. Pour être en collection, en principe, il faut 30 ans d'âge. Là, ça fera 26 pour les dernières, mais bon,
0: normalement,
3: on n'est pas des puristes non plus, quoi.
0: Et est-ce qu'il y a aussi des critères, peut-être, d'État? Alors, on imagine que ce sont des propriétaires qui sont passionnés et qui prennent très soin de leur voiture de toute façon.
3: Non, je ne peux pas mettre ça parce que ce que je souhaite, c'est que les véhicules soient assurés. Et personnellement, je ne demande pas la carte grise ni l'assurance, mais ce serait quand même une sécurité. Je veux dire aussi qu'une fois sur le terrain, c'est un rassemblement statique. Ça veut dire que les gens n'ont pas à rouler sur le terrain. Une fois qu'ils sont garés, ils sont garés, quoi. Parce qu'il y a des enfants qui courent, il y a du public et tout, donc à ce niveau-là, je ne m'inquiète pas trop. Alors le mieux, c'est de s'inscrire, c'était pour... Tous les participants reçoivent une plaque commémorative, une plaque de rallye, on appelle ça, qui est numérotée. Parce qu'il y a le public va voter pour 3 lots différents. Il y a le lot du véhicule qu'il préfère. Il y a le lot de ceux qui ont joué le jeu, qui sont costumés et tout. Et les enfants aussi ont leur mot à dire en choisissant, pareil, le véhicule qu'ils préfèrent. Ces lots-là, ils sont redistribuer, c'est les sponsors qui nous offrent des lots qu'on redistribue lors de la tombola qui devrait avoir lieu à 16h30. Sinon, y a un peu d'animation sur le terrain avec un super groupe musical, mais Anne, elle en parlera peut-être mieux que moi. Il y a quelques animations, il y a des jeux en bois aussi bien pour les enfants que pour les adultes, du maquillage pour les enfants et sinon il y a la buvette et la petite restauration.
0: Et oui, bien sûr, il y aura de quoi s'occuper autour de cette Allez, demi-centaine, ça se dit pas trop, de cette cinquantaine de véhicules anciens. Donc, oui, il sera présenté le 30 août à la fête de Kénécan. Alors que vous soyez passionné, curieuse, curieux, peut-être nostalgique aussi de ces différentes décennies, vous avez rendez-vous à la fête de Kénécan à Sainte-Brigitte. Alors, on l'a dit, il y a le concert avec le duo Double Voix. Alors, est-ce que quelqu'un veut présenter ce duo?
5: Le duo Double Voix est composé donc de Zadig Belloni, guitariste et qui chante aussi, et Noël Etienne. Voilà, Noël qu'on a déjà eu l'occasion d'accueillir avec son spectacle Mamselle Guinguette aussi dans la fête de Kénécan les deux années précédentes. Donc là, elle vient avec Zadig Belloni et à tous les deux, donc ils ont créé Double Voix. Et c'est un duo qui reprend des duos très célèbres de pop, rock, voilà. Donc c'est gratuit, ça met de l'animation toute l'après-midi sur le terrain. Donc n'hésitez pas à venir les écouter, ils ont une certaine réputation maintenant en Centre-Bretagne.
0: Et voilà, concert ambiance folk rock avec Double Voix et puis bien sûr petite restauration. Et Peter, je crois qu'il y aura plusieurs choses différentes qui seront proposées.
6: Bah, oui, sur la restauration, il y a toujours un peu qui reste de la veille parce que le repas aux fourches, c'est patate au lard. Donc, ça va être revendu le lendemain aussi. Et autrement, c'est hot dog, frites.
0: Et il y aura des crêpes également?
6: Et, ah oui, presque oublié, des crêpes. Merci. Ouais. Donc, voilà, préparé par une équipe fidèle. Des sangliers de Kénécan.
0: Et puis on parle bien d'une fête familiale, hein, et on l'a évoqué avec Kiki, il y aura aussi des animations pour enfants lors de cette journée.
6: Oui, et il faut préciser peut-être aussi, le samedi c'est 7h le soir, 19h, et aux forges, et le dimanche c'est 11h le matin à Saint-Brigitte.
5: Oui, on peut peut-être ajouter en termes d'animation, effectivement, la présence de Claude Jaffray, qui commence à être aussi bien connu sur notre territoire avec ses miniatures de paysages marins, ce qu'il fait sur des coquilles, des coquillages, et il peint devant nous. Donc, c'est extrêmement intéressant de le voir aussi. Il attire toujours une foule curieuse, que ce soit des petits ou des grands, pour le voir peindre. Et voilà, ça fait une des animations de cet après-midi-là.
3: Et si je peux me permettre, Anne, je voudrais souligner que Claude avait en principe un marché à Roscoff ce jour-là et qu'il a annulé le marché de Roscoff pour venir à Sainte-Brigitte lors de cette journée. Et on le remercie beaucoup.
0: On en profite pour rappeler tous ces éléments. Pour les 29 et 30 août, fête de Kénécan, ça se passe donc à Sainte-Brigitte. Le samedi, pour la balade nocturne gourmande et comptée, ce sera donc à partir de 19h. Mais on vous rappelle qu'il faut s'inscrire avant le 28 août au 06 75 39 25 79. C'est 15€ la soirée qui comprend toutes les animations, qui comprend le repas, la balade, et c'est 10€ jusqu'à 12 ans. Et puis le dimanche 30 août, à partir de 11h, pour découvrir les véhicules anciens, pour le concert, la petite restauration, les différentes animations. On peut aussi donner le numéro pour exposer gratuitement son véhicule. Les inscriptions obligatoires au 06 83 23 64 76. Merci à tous les quatre d'être venus au micro de Radio Bourg-Junette pour nous présenter cet événement qui va aller conclure en tout cas les grandes vacances d'été juste avant la rentrée. On aura l'occasion de faire une belle fête à Kénécan, à Sainte-Brigitte. Anne Leborne-David, Peter Commander, Christian Lasserre, Catherine Andreau, merci beaucoup.
5: Merci Gaëlle.
2: Merci.
5: Bonne journée, au revoir.
2: Bonne journée.
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0: On a la chance d'avoir du beau monde en studio. Bonjour à tous les quatre.
1: Bonjour Gaël.
2: Bonjour.
0: Alors, on a déjà le président et le trésorier de l'association des sangliers de Kénécan, Peter Commander et Christian Lasserre. Bonjour.
3: Bonjour.
0: À vos côtés, Catherine Andreau, c'est vous qui mettez en scène...
4: Le samedi, oui.
0: Le samedi, en partenariat avec une autre association, l'association des cartes blanches de Sainte-Brigitte, représentée par Anne Le Borgne-David.
4: Oui, c'est ça.
0: Alors, on va discuter un petit peu de tout ça, mais peut-être un petit rappel, l'essence de cette fête de Kénécan, l'esprit de cette fête, qu'est-ce que c'est ?
5: Bah, ça a démarré, l'association de sangliers et Kénécan, c'est une association de sport et nature. Donc, pendant une trentaine d'années, on a fait des trails, des semi-marathons, tout ça dans la forêt de Kénécan. Et avec le Covid, ça a changé tous. Déjà, manque de participation et on a opté pour faire un rando à la place de course à pied. Et ça a fonctionné très bien. Et on a fait ça en partenariat avec la carte blanche.
0: Alors, rando, mais rando, ça peut rester parfois assez, assez sportive. Comment ouais. vous êtes posé la question ? Est-ce que vous êtes dit, on va faire plusieurs types de rando ? Est-ce que l'idée, c'est de faire quand même grosse rando ?
5: Le problème qui se présente avec le Covid, c'était qu'on ne pouvait pas faire de course à pied, ils ne pouvaient pas aller ensemble. Donc, on a dit, mais un rando, on peut partir un par un et... Donc ça a démarré comme ça, et c'est un rando gourmand en plus, et nocturne. Donc ça veut dire la dernière étape dans la forêt, c'est dans le noir. Et c'est vraiment magnifique. Mais cette année, on ne peut pas faire ça, parce qu'il y a une interdiction de faire des événements dans et autour des forêts, à cause des canicules.
0: Alors justement, vous avez dû adapter aussi par rapport à ces événements, par rapport à ces risques.
5: Ça, c'est plutôt le samedi. Donc, heureusement, Stéphane de Pontavis, il a nous proposé d'utiliser le site de Forges pour notre événement. Donc, on a adapté un rando nocturne à une balade nocturne comptée.
0: Et voilà, c'est balade nocturne comptée et ça se passe aux Forges des Salles. Alors, les personnes qui connaissent déjà ce territoire connaissent déjà forcément bien, ou en tout cas de réputation, les Forges des Salles et ce que ça représente pour le territoire. Qui est-ce qui, autour de la table, pourrait nous expliquer ce que sont ces forges ?
1: Les Forges des Salles, oui, elles ont effectivement marqué toute l'histoire, notamment l'histoire économique, mais aussi l'histoire sociale de notre commune de Sainte-Brigitte, puisqu'elles sont à la fois sur les Côtes d'Armor, Perrette, et puis donc le Morbihan avec Sainte-Brigitte. Et elles ont fermé il y a déjà un certain nombre d'années, mais on a quand même la chance d'avoir encore cette trace patrimoniale du village sidérurgique qui est en parfait état et qui permet donc d'avoir des visites et de la population qui circule sur la commune grâce aux visites des Forges des Salles. Oui, mais elles ont beaucoup marqué la forêt, puisque la forêt a été exploitée à la fois pour son minerai de fer, à la fois pour le bois, pour le charbon de bois, et donc beaucoup de bûcherons, de charbonniers, etc. habitaient dans la forêt.
0: Donc c'est une balade au cœur de ces forges qui sera proposée le samedi 29 août avec un départ à 19h. Tout le monde va se donner rendez-vous sur le parking et puis ça va se poursuivre comme ça avec les différentes étapes, avec des surprises également. Alors on peut le dire tout de suite, l'idée c'est quand même de pouvoir s'inscrire, il faut réserver.
5: Oui, oui, c'est sur inscription, c'est plutôt pour le repas mais aussi pour Catherine qui gère le groupe de théâtre.
0: Alors justement, Catherine, on parle d'une balade comptée. Venez avec la petite voix du sémaphore,
4: oui,
0: c'est bien ça ?
4: C'est ça.
0: Donc il est le nom d'une compagnie ?
4: C'est une association, oui, finalement c'est une compagnie, mais elle ne porte pas ce nom-là. C'est Association La Petite Voix du Sémaphore, et qui vient en fait du professionnel et qui maintenant se tourne vers les amateurs également. Voilà, donc en fait, j'essaie de créer des événements où amateurs et professionnels se mêlent. Et donc, là, pour cette fois-ci, j'avais dans ma besace

0: tout était prêt pour des contes qui sont quand même plutôt tournés vers la forêt, mais in situ. Et donc, voilà, il y a un petit travail de reproposer les choses légèrement différemment et de s'adapter au fait que ça va être présenté aux forges.
1: Et alors, vous avez réussi à vous en sortir ?
0: Je réussis, je suis encore beaucoup sur le terrain, c'est en cours. L'équipe qui est composée d'une douzaine de personnes, ils ne sont pas tous encore revenus et de vacances ou d'autres projets. Donc tout le monde arrive demain. Et donc à partir de demain, on va pouvoir réajuster les choses, aller sur le site, valider les points que moi j'ai pensé être des points corrects pour pouvoir jouer nos contes. On est dans le conte, on est un peu dans le théâtre, hein, je suis à la limite des deux. Et on est sur des histoires bretonnes, mais pas que. Donc on fait un petit peu le tour de la planète, l'air de rien, tranquillement. Il y a même une petite allusion à Shakespeare à un moment donné. Et puis, une fois que le repas se sera déroulé, aux alentours de 22h15, 22h30, donc il faudra être patient et avoir envie de nocturne, il y aura une petite surprise pour terminer l'événement du samedi.
1: Alors évidemment, c'est une surprise, on ne va pas pouvoir en dire plus pour l'instant. Il faut être présent ce samedi 29 août à Sainte-Brigitte pour la fête de Kénécan. Alors, on parlait d'une équipe d'une douzaine de personnes qui va devoir s'adapter au changement de site. Est-ce que ce sont aussi des personnes qui sont peut-être plutôt habituées à être alors soit sur scène ou en tout cas dans un lieu défini avec un public assis sur une sorte de scène ?
0: Déjà moi je vais jouer un petit peu, j'aime bien les performances, donc j'ai une certaine habitude de m'adapter très vite, ça c'est pour moi, mais je n'ai pas un très gros rôle. Je vais être surtout une guide sur le site pour pouvoir un petit peu guider ces itinérants. Trois comédiens et une danseuse qui sont des personnes que je connais depuis très longtemps et qui connaissent mon théâtre. Donc, ils savent qu'il y a toujours des surprises et qu'il faut s'adapter. Donc, une fois de plus, ils vont s'adapter.
1: Alors, justement, les surprises, quand on joue plutôt comme ça, sous le format, on va dire, balade comptée, les imprévus, qu'est-ce que ça peut être ?
0: En général, ça décuple. En principe, ça décuple notre énergie et notre volonté je dirais pas de vaincre parce que c'est pas une bataille, mais ça nous donne un petit truc, un peu d'adrénaline en plus. Et la plupart du temps, c'est plutôt heureux. Voilà.
1: Et est-ce que le public arrive aussi à être dans la même écoute que lors d'un spectacle un peu plus classique ?
0: On verra. Pour le coup, on a déjà fait cette expérience tous ensemble ici, il y a 2 ans. J'avais déjà été invitée à cette époque par les Cartes Blanches et les Sangliers. Et ça s'était très bien passé. C'était le même modus opératoire. C'était une randonnée, puisqu'il y avait quand même 13-14 kilomètres. Et les gens s'arrêtaient ponctuellement pour écouter les choses. Donc finalement, ça ne change pas grand-chose pour nous, quoi. Et donc, moi, j'avais juste 2 petites choses. La première... C'est toujours bien de souligner, parce que quand on parle de conte et légende, on est en Bretagne, donc les gens ici sont amateurs, mais ailleurs en France, des fois, conte et légende, on pense enfant. Donc cet événement conte et légende, il est destiné à tous, petits et grands, voilà, d'une première chose. Et deuxième chose, je souhaite mettre à l'honneur les comédiens professionnels, c'est pas pour faire de la différence avec les amateurs, c'est juste que c'est leur métier. Et qu'ils ont besoin d'être soutenus, la culture a besoin d'être soutenue en ce moment et de plus en plus. Donc je voudrais citer, mais vous le retrouverez sur le flyer, Jean-Marc Druet, Emmanuel Draonnet, Élise Dupré. Évidemment, Amalia Modica de sa couleur préférée et Mariama Imatra des Rires dans la cuisine.
1: Et Catherine Andreau, est-ce qu'on peut avoir peut-être quelques petites... idées des personnages, peut-être de l'imaginaire que l'on va croiser dans vos voix.
0: On va parler d'une certaine danseuse de Guémenée, on va parler de dragons, on va parler des lavandières de nuit, on va parler du renard. C'est une petite allusion, l'air de rien, à la famille Dupont-Avis de la Renardière. Donc, du coup, voilà, on va pouvoir juste faire une petite allusion comme ça, poétique. Voilà, on est aussi dans une histoire de loutre, je crois, avec Amalia Modica. En fait, c'est aussi un projet que j'ai voulu fédérateur, c'est-à-dire que je fais appel à De Sa Couleur Préférée, qui est une association de Sylphiac, avec la présence d'Amalia, que je remercie, Amalia Modica, et puis Des Rires dans la Cuisine, qui est une association de Lorient, où la danseuse Maria Maimatra va nous préparer quelque chose. Voilà, j'en dis pas plus.
1: Anne Lebrun-David, toi qui es présidente de l'association des Cartes Blanches de Sainte-Brigitte, partenaire avec l'association des Sangliers de Kénécan pour cette fête de Kénécan, et justement, notamment autour de cette balade comté. Comment ça s'est fait, ce lien, ces choix, et puis ce contact avec Catherine?
2: Alors, déjà l'articulation avec les sangliers pour cette fête de Kénécan, elle date depuis l'après-Covid, et où donc les sangliers sont sur l'aspect sport-nature et les cartes blanches apportaient un aspect culturel, et on s'est dit que c'était intéressant d'associer les deux. Et puis, avec Catherine, en fait, on se connaît depuis 2018, où j'avais participé à une autre performance, un autre projet qu'elle avait mis en place sur Cléguérec dans le cadre de l'anniversaire de la fin de la Première Guerre mondiale, et où il y avait eu une lecture de Lettres de Poilu à laquelle j'avais participé. Et puis, nous sommes restés amis, et dans cette idée d'apporter un côté culturel toujours en lien avec la forêt pour cette fête de Kénécan et cette rando nocturne, on a eu l'Amazonie, par exemple, l'année dernière, avec des photos. On a eu de la peinture, des expos peintures avec des peintres qui s'étaient inspirés de la forêt ou qui avaient pu peindre sur la forêt de Kénécan, qui habitaient en forêt de Kénécan, etc. Voilà, différentes thématiques. Et donc, je me suis dit, pourquoi pas le conte, le théâtre, c'est encore une autre manière de parler de la forêt, de notre forêt ou d'autres forêts, d'autres univers. Et voilà, donc Catherine avait généreusement accepté il y a 2 ans. Ça s'était extrêmement bien passé, ça avait beaucoup plu au public. Donc on s'est dit, on relance l'expérience avec, évidemment, d'autres sujets, toujours autour de la forêt, mais avec d'autres univers. Et en plus, cette année, donc voilà, cette variable qui s'est ajustée sur le lieu en raison de la sécheresse, de la canicule et de l'interdiction préfectorale que l'on comprend tout à fait. Et on remercie donc encore une fois Stéphane Dupont-Avis de s'être adapté aussi pour nous permettre de présenter ce spectacle. Voilà.
1: Et Catherine, on suppose aussi que ce spectacle, cette balade nocturne gourmande et contée, elle va peut-être aussi lancer en quelque sorte la saison de l'association, la petite voie du sémaphore. Comment ça va se poursuivre? Quels sont les grands projets pour l'association?
0: Déjà tout de suite, enfin le plus rapidement possible, ça sera janvier 2027, où je vais reprendre certains des contes qui vont être exposés samedi. Je vais en reprendre certains et je serai accompagnée par mon ami et compositeur Baptiste Boiron, qui s'est illustré vendredi soir à Malguenac. Voilà, et donc on reproposera quelque chose. Alors là, ça sera vraiment du style veiller au coin du feu. Enfin, il n'y aura pas de feu, mais dans l'idée, à la médiathèque de Cléguérec en janvier. Donc ça, c'est prévu. Donc il va falloir retravailler encore d'une autre façon les contes, puisqu'il n'y aura qu'une seule conteuse et un compositeur. Et en fait, le 2027 est une grande année pour moi de préparation d'un gros projet qui s'appellera Karma et qui sera produit en 2028, je l'espère, qui est un triptyque et où je reprendrai en partie les lettres de 14-18 qui avaient été lues par un couple, dont un officier et non pas un poilu. C'est une grande aventure et j'espère pouvoir revenir vous en parler. Et ça va me prendre vraiment toute l'année pour, parce que c'est de l'écriture, c'est moi qui écris. Donc, je suis dans le deuxième volet. Donc, il me reste un volet à écrire.
1: Anne-Catherine, alors là, on a déjà un bon aperçu de tout ce qui va se passer samedi 29 août pour cette balade spéciale pour la fête de Kénécan. Je me tourne maintenant vers Peter, vers Christian. Vous êtes respectivement, on le disait, président et trésorier de l'association des sangliers de Kénécan, donc qui est à l'initiative de cette grande fête les 29 et 30 août 2026. Alors, on a parlé du samedi, de ces surprises, de tout ce qu'on va pouvoir y faire, mais surtout dimanche, il y a aussi encore une grande journée.
3: Exact. On a démarré ça, c'est la troisième édition. Donc on a démarré ça il y a 2 ans et c'était un succès. Donc on a dit, mais une bonne formule, on va continuer avec ça. Donc c'est le dimanche après le rando. C'est à partir de 11h à Saint-Brigitte. Et l'idée était plutôt l'idée de Kiki, qui est un grand amateur des anciens véhicules.
1: Alors justement, alors c'est vrai que je présente Christian, mais moi j'entends souvent plutôt parler de Kiki.
3: Ah oui.
1: Alors, mais c'est bien la même personne qui est avec nous.
4: Je crois que je suis plus connu sous le pseudo Kiki que...
1: Donc c'est ça, pour les personnes qui nous écoutent, ils disent, bah dis donc que ce Christian a la même voix que Kiki, c'est bien la même personne. Et justement, alors, ces voitures, vous-même, vous êtes passionné de véhicules anciens ?
4: Bah oui, mais pas uniquement les véhicules, je suis assez nostalgique de mon époque, je suis né dans les années 50, et je me suis toujours intéressé à ce qui s'est passé 50, 60, 70, et... J'ai toujours été baigné dans les belles voitures parce que mon grand-père et mon père étaient, ils buvaient pas, ils fumaient pas, mais ils mettaient l'argent qu'ils avaient dans des très belles Citroën en général. Et puis j'ai toujours aimé ça, quoi. Et j'aime toujours. Je roule moi-même en Citroën. J'ai une 2 chevaux depuis 20 ans maintenant. Et donc voilà, je sais pas que j'ai eu l'idée comme ça de comme ça marchait plus trop ce qu'on faisait avant avec les sangliers, c'est-à-dire c'était un trail. Et 2 années de suite, on a dû annuler par manque de participants. C'est à ce moment-là que j'ai proposé à Peter et notre équipe de cette idée-là, quoi, de faire un rassemblement de voitures. Ils ont été d'accord. Et puis ben voilà, la première année, il y avait 45 véhicules. L'année dernière, on en avait 57. Et cette année, je suis à peu près à 45 réservations.
1: Donc il y en aura encore, voilà, une bonne cinquantaine normalement de véhicules.
4: Oui, j'espère. Ceci dit, même s'il n'y en avait pas plus, ça fait déjà un beau plateau. Il y a quand même des voitures assez prestigieuses qui sont inscrites. Et je tiens aussi à remercier, je ne pense pas qu'elles soient trop connues, mais je fais partie d'un club de voitures anciennes qui est à Gouarec, qui s'appelle Interesting Car Club, c'est des Anglais. Et sa présidente, Kay, m'a beaucoup, beaucoup aidé. Elle m'a trouvé beaucoup d'inscriptions, quoi. Donc, je l'en remercie si elle écoute la radio, mais j'aurai l'occasion de le dire dimanche aussi sur le terrain, quoi.
1: Alors, justement, c'est ça. On suppose qu'il faut réussir à trouver les bons réseaux, réussir à trouver les propriétaires de ces véhicules anciens qui sont disponibles lors de ce week-end, en l'occurrence ce 30 août 2026, et pour venir, et parfois qui vont peut-être faire beaucoup de kilomètres pour venir jusqu'à Sainte-Brigitte.
4: Il y a la première année, il y en a qui sont venus de très loin, du côté d'Angers, entre autres, un ami à moi, mais qui ne peut pas venir cette année. Il y en a qui étaient venus de Vendée. Donc cette année, dans les inscrits, ça vient beaucoup des Côtes d'Armor, du Finistère, et puis du Morbihan, bien sûr, quoi.
1: Alors, est-ce qu'on peut avoir quelques exemples ? Vous nous avez parlé de Citroën, vous nous avez parlé des 2 chevaux. A priori, quels sont les modèles qu'on va pouvoir découvrir ?
4: Déjà, cette année, j'ai pensé à un petit détail comme ça. Je me suis dit, tiens, on pourrait mettre une marque à l'honneur. Et j'ai pensé à la plus vieille marque française, c'est les automobiles Panhard, si ça dit aux auditeurs quelque chose. Et comme je connaissais déjà 2 personnes qui en avaient une, j'ai vu avec eux pour qu'ils me trouvent d'autres mondes. Et donc c'est la marque Panhard qui sera à l'honneur cette année, avec de la documentation que je fournis pour si les gens veulent lire sur place. Il y aura moyen de se documenter. Et bon, pour l'instant, j'en ai 5 ou 6. Bon, j'espère en avoir plus, mais c'est déjà pas mal parce que les modèles d'après-guerre, en tout, il y en a 4. Donc, ce que je voudrais, c'est avoir un exemplaire déjà de tous les modèles, quoi.
1: Donc là, c'est une marque qui, donc on le comprend, a produit des voitures, notamment dans l'après-guerre. Et
4: vieille marque française. Ça veut dire que la première Panhard, elle était de la fin du 19e siècle, les années 90, je ne peux pas vous dire exactement quand. Et au départ, c'était beaucoup des voitures très luxueuses. Et après-guerre, ils se sont mis dans un autre créneau de faire des voitures à la portée de tout le monde, quoi. Mais elles étaient très, très performantes. Elles consommaient presque rien parce qu'elles étaient très légères, malgré leur taille assez imposante. Mais par contre, la marque était un peu en difficulté financière et elle a été rachetée en 65-66, je ne sais plus exactement, par Citroën, mais qui a tout de suite coulé la marque parce que leur dernier modèle, c'était la Panhard 24, leur faisait beaucoup de trop de concurrence. Donc, ils ont préféré arrêter. Par contre, ils ont repris beaucoup d'idées de la Panhard 24 pour moderniser la DS dans un premier temps et sortir les modèles d'après, la CX, la GS et tout ça. Entre autres, les phares, les quatre phares orientables qu'on a connus sur la deuxième série des DS, ça venait de la Panhard 24.
1: Voilà, donc on pourra découvrir ou redécouvrir.
4: En principe, il y aura une Panhard 24 qui devrait être là.
1: Voilà, ces voitures, et puis peut-être constater l'héritage, notamment chez Citroën, et puis peut-être dans d'autres marques.
4: Voilà.
1: On suppose qu'il y aura peut-être aussi d'autres marques françaises, et peut-être aussi d'autres marques d'ailleurs.
4: Alors, au niveau des marques françaises, j'ai quelques Peugeot, j'ai quelques Renault, voitures de sport aussi, Alpine berlinette, Alpine celle d'après. Des voitures sportives françaises, quoi, Simca Rally 2, Renault Turbo, enfin bon. Sinon, il y a beaucoup d'anglaises parce que, évidemment, vu que Kay m'a donné un coup de main, et bon, entre autres, il y a de très belles Jaguars, dont une petit peu cabriolet, et puis d'autres, des berlines et tout ça. Il y a. Enfin, vous verrez, faut venir, vous verrez.
1: Et alors, le cadre, le règlement, on va dire, pour pouvoir venir présenter son véhicule ancien, il faut que ce soit jusqu'aux années 70
4: Cette année, on a poussé à 2000. Ça veut dire que c'est les véhicules du 20e siècle. Pour être en collection, en principe, il faut 30 ans d'âge. Là, ça fera 26 pour les dernières, mais bon,
1: normalement,
4: on n'est pas des puristes non plus, quoi.
1: Et est-ce qu'il y a aussi des critères peut-être d'État? Alors on imagine que ce sont des propriétaires qui sont passionnés et qui prennent très soin de leur voiture de toute façon.
4: Non, je ne peux pas mettre ça parce que ce que je souhaite, c'est que les véhicules soient assurés. Et personnellement, je ne demande pas la carte grise ni l'assurance, mais ce serait quand même une sécurité. Je veux dire aussi qu'une fois sur le terrain, c'est un rassemblement statique. Ça veut dire que les gens n'ont pas à rouler sur le terrain. Une fois qu'ils sont garés, ils sont garés, quoi. Parce qu'il y a des enfants qui courent, il y a du public et tout. Donc, à ce niveau-là, je ne m'inquiète pas trop. Alors, le mieux, c'est de s'inscrire. C'était pour... tous les participants reçoivent une plaque commémorative, une plaque de rallye, on appelle ça, qui est numérotée. Parce qu'il y a le public va voter pour trois lots différents. Il y a le lot du véhicule qu'ils préfèrent. Il y a le lot de ceux qui ont joué le jeu, qui sont costumés et tout. Et les enfants aussi ont leur mot à dire en choisissant pareil le véhicule qu'ils préfèrent. Ces lots-là, ils sont redistribués. C'est les sponsors qui nous offrent des lots qu'on redistribue lors de la tombola qui devrait avoir lieu à 16h30. Sinon, y a un peu d'animation sur le terrain avec un super groupe musical, mais Anne, elle en parlera peut-être mieux que moi. Il y a quelques animations, il y a des jeux en bois, aussi bien pour les enfants que pour les adultes, du maquillage pour les enfants, et sinon, il y a la buvette et la petite restauration.
1: Et oui, bien sûr, il y aura de quoi s'occuper autour de cette cinquantaine de véhicules anciens. Donc, présenté le 30 août à la fête de Kénécan, alors que vous soyez passionné, curieuse, curieux, peut-être nostalgique aussi de ces différentes décennies. Vous avez rendez-vous à la fête de Kénécan à Sainte-Brigitte. Alors, on l'a dit, il y a le concert avec le duo Double Voix. Alors, est-ce que quelqu'un veut présenter ce duo?
2: Le duo Double Voix est composé donc de Zadig Belloni, guitariste et qui chante aussi, et Noël Etienne. Noël qu'on a déjà eu l'occasion d'accueillir avec son spectacle Mamsel Guinguette aussi dans la fête de Kénécan les deux années précédentes. Donc là, elle vient avec Zadig Belloni et à tous les deux, donc ils ont créé Double Voix. Et c'est un duo qui reprend des duos très célèbres de pop, rock, voilà. Donc c'est gratuit, ça met de l'animation toute l'après-midi sur le terrain. Donc n'hésitez pas à venir les écouter, ils ont une certaine réputation maintenant en Centre-Bretagne.
1: Et voilà, concert ambiance folk rock avec double voix et puis bien sûr petite restauration. Et Peter, je crois qu'il y aura plusieurs choses différentes qui seront proposées.
3: Bah, oui, sur la restauration, il y a toujours un peu qui reste de la veille parce que le repas aux fourches, c'est patate au lard. Donc ça va être revendu le lendemain aussi. Et autrement, c'est hot dog frit.
1: Et il y aura des crêpes également ?
3: Et, ah oui, presque oublié, des crêpes. Merci. Ouais. Donc voilà, préparé par une équipe fidèle. Des sangliers et Kénécans.
1: Et puis on parle bien d'une fête familiale, hein, et on l'a évoqué avec Kiki, il y aura aussi des animations pour enfants lors de cette journée.
3: Oui, et il faut préciser peut-être aussi, le samedi c'est 7h le soir, 19h, et aux forges, et le dimanche c'est 11h le matin à Saint-Brigitte.
2: Oui, on peut peut-être ajouter en termes d'animation, effectivement, la présence de Claude Jaffray, qui commence à être aussi bien connu sur notre territoire avec ses miniatures de paysages marins, ce qu'il fait sur des coquilles, des coquillages, et il peint devant nous. Donc c'est extrêmement intéressant de le voir aussi. Il attire toujours une foule curieuse, que ce soit des petits ou des grands, pour le voir peindre. Et voilà, ça fait une des animations de cet après-midi-là.
4: Et si je peux me permettre, Anne, je voudrais souligner que Claude avait en principe un marché à Roscoff ce jour-là et qu'il a annulé le marché de Roscoff pour venir à Sainte-Brigitte lors de cette journée. Et on le remercie beaucoup.
1: On en profite pour rappeler tous ces éléments. Pour les 29 et 30 août, fête de Kénécan, ça se passe donc à Sainte-Brigitte. Le samedi, pour la balade nocturne gourmande et comptée, ce sera donc à partir de 19h. Mais on vous rappelle qu'il faut s'inscrire avant le 28 août au 06 75 39 25 79. C'est 15€ la soirée qui comprend toutes les animations, qui comprend le repas, la balade, et c'est 10€ jusqu'à 12 ans. Et puis le dimanche 30 août, à partir de 11h, pour découvrir les véhicules anciens, pour le concert, la petite restauration, les différentes animations. On peut aussi donner le numéro pour exposer gratuitement son véhicule. Les inscriptions obligatoires au 06 83 23 64 76. Merci à tous les quatre d'être venus au micro de Radio Bourgeonnette pour nous présenter cet événement qui va aller conclure en tout cas les grandes vacances d'été juste avant la rentrée. On aura l'occasion de faire une belle fête à Kénécan, à Sainte-Brigitte. Anne Lebarne-David, Peter Commander, Christian Lasserre, Catherine Andreau, merci beaucoup.
2: Merci Gaëlle.
0: Merci à vous.
2: Bonne journée, Arba.
0: Bonne journée.
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0: Un métier pas créable.
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C'est pourquoi, cher monsieur, j'ai donné l'ordre d'évacuer sans attendre dans la nuit.